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1: Bonjour à tous, à la une de l'actualité, nouvelle journée à haut risque demain dans les lycées. Les organisations lycéennes appellent à un nouvel acte de mobilisation avec manifestations et blocages. Plusieurs syndicats de l'éducation appellent aussi les personnels à la grève. Aujourd'hui, entre 400 et 500 établissements doivent encore suspendre les cours. Le Premier ministre demande leur reprise partout où la sécurité le permet. Deux mineurs sont poursuivis après l'agression d'un policier la semaine dernière à Belfort en marge du blocus du lycée Gustave Courbet. Le fonctionnaire avait été roué de coups et avait brièvement perdu connaissance. Les suspects de 15 et 17 ans sont poursuivis pour violence aggravée. Il devrait y avoir d'autres interpellations. La France emprunte de plus en plus cher. Le taux à 10 ans a frôlé les 5% la semaine dernière, soit un niveau inédit depuis 2002. Dans le même temps, l'État a levé 12 milliards d'euros sur les marchés. La dette atteint désormais 119% du PIB. Les explications de Philippe Crevel, économiste.
2: Le déficit public demeure extrêmement élevé. Il était initialement annoncé à 4,9%. Il sera supérieur à 5% en 2026. Et donc l'État, évidemment, est amené à emprunter davantage. D'autre part, donc, ce déficit public est la conséquence à la fois de recettes qui sont atones avec une croissance faible et de la persistance d'un montant de dépenses élevé. Et la discussion du

0: du hier soir, 28-0 à Montpellier, sans inscrire donc le moindre point. Dominé après la pause, les Varois ont encaissé 3 essais et laissé le bonus offensif au MHR. Toulon retombe à la 13e place, celle de barragiste. Et on termine par du football, la Ligue des Nations ce soir, la 4e journée. L'équipe de France reçoit la Belgique au Stade de France quelques jours après son match nul face à l'Italie 1-1. Et Guillaume Rest pourrait fêter sa première sélection dans les buts. Coup d'envoi du match à 20h45. Voilà pour l'essentiel de l'actualité. Passez un très bon début de semaine.
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1: Bonjour à tous, à la une de l'actualité, nouvelle journée à haut risque demain dans les lycées. Les organisations lycéennes appellent à un nouvel acte de mobilisation avec manifestations et blocages. Plusieurs syndicats de l'éducation appellent aussi les personnels à la grève. Aujourd'hui, entre 400 et 500 établissements doivent encore suspendre les cours. Le Premier ministre demande leur reprise partout où la sécurité le permet. Deux mineurs sont poursuivis après l'agression d'un policier la semaine dernière à Belfort en marge du blocus du lycée Gustave Courbet. Le fonctionnaire avait été roué de coups et avait brièvement perdu connaissance. Les suspects de 15 et 17 ans sont poursuivis pour violence aggravée. Il devrait y avoir d'autres interpellations. La France emprunte de plus en plus cher. Le taux à 10 ans a frôlé les 5% la semaine dernière, soit un niveau inédit depuis 2002. Dans le même temps, l'État a levé 12 milliards d'euros sur les marchés. La dette atteint désormais 119% du PIB. Les explications de Philippe Crevel, économiste.
2: Le déficit public demeure extrêmement élevé. Il était initialement annoncé à 4,9%. Il sera supérieur à 5% en 2026. Et donc l'État, évidemment, est amené à emprunter davantage. D'autre part, donc ce déficit public est la conséquence à la fois de recettes qui sont atones avec une croissance faible et de la persistance d'un montant de dépenses élevé. Et la discussion du futur projet de loi de finances 2027 va être extrêmement compliquée compte tenu de la fragmentation de l'Assemblée nationale.
1: Des propos recueillis par Milinde Bac. Au Brésil, la présidentielle, Flavio Bolsonaro arrive en tête du premier tour avec environ 47% des voix. Le fils de l'ancien président devance de 2 points le président sortant Lula, crédité d'environ 45%. Aucun candidat n'a obtenu la majorité absolue. Les deux hommes s'affronteront au second tour le 25 octobre. En retour en France avec du rugby, le RCT reste en grande difficulté en top 14. Toulon a perdu hier soir 28-0 à Montpellier, sans inscrire donc le moindre point. Dominé après la pause, les Varois ont encaissé 3 essais et laissé le bonus offensif au MHR. Toulon retombe à la 13e place, celle de barragiste. Et on termine par du football, la Ligue des Nations ce soir, la 4e journée. L'équipe de France reçoit la Belgique au Stade de France quelques jours après son match nul face à l'Italie 1-1. Et Guillaume Rest pourrait fêter sa première sélection dans les buts. Coup d'envoi du match à 20h45. Voilà pour l'essentiel de l'actualité. Passez un très bon début de semaine.
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0: la voix de Bono en ce lundi. C'était YouTube. Je vous dis bonjour et bienvenue de retour avec vous pour une semaine de matinale sur AgFM.
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0: Et pour ce premier point sur l'information, retrouvons Alex Gauthier.
3: Bonjour à tous, à la une de l'actualité, nouvelle journée à haut risque demain dans les lycées. Les organisations lycéennes appellent à un nouvel acte de mobilisation avec manifestations et blocages. Plusieurs syndicats de l'éducation appellent aussi les personnels à la grève. Aujourd'hui, entre 400 et 500 établissements doivent encore suspendre les cours. Le Premier ministre demande leur reprise partout où la sécurité le permet. Deux mineurs sont poursuivis après l'agression d'un policier la semaine dernière à Belfort en marge du blocus du lycée Gustave Courbet. Le fonctionnaire avait été roué de coups et avait brièvement perdu connaissance. Les suspects de 15 et 17 ans sont poursuivis pour violence aggravée. Il devrait y avoir d'autres interpellations. La France emprunte de plus en plus cher. Le taux à 10 ans a frôlé les 5% la semaine dernière, soit un niveau inédit depuis 2002. Dans le même temps, l'État a levé 12 milliards d'euros sur les marchés. La dette atteint désormais 119% du PIB. Les explications de Philippe Crevel, économiste.
4: Le déficit public demeure extrêmement élevé. Il était initialement annoncé à 4,9%. Il sera supérieur à 5% en 2026. Et donc l'État, évidemment, est amené à emprunter davantage. D'autre part, donc, ce déficit public est la conséquence à la fois de recettes qui sont atones avec une croissance faible et de la persistance d'un montant de dépenses élevé. Et la discussion du futur projet de loi de finances 2027 va être extrêmement compliquée compte tenu de la fragmentation de l'Assemblée nationale.
3: Des propos recueillis par Milinde Bach. Au Brésil, la présidentielle, Flavio Bolsonaro arrive en tête du premier tour avec environ 47% des voix. Le fils de l'ancien président devance de 2 points le président sortant Lula, crédité d'environ 45%. Aucun candidat n'a obtenu la majorité absolue. Les deux hommes s'affronteront au second tour le 25 octobre. On retourne en France avec du rugby. Le RCT reste en grande difficulté en top 14. Toulon a perdu hier soir 28-0 à Montpellier, sans inscrire donc le moindre point. Dominé après la pause, les Varois ont encaissé 3 essais et laissé le bonus offensif au MHR. Toulon retombe à la 13e place, celle de barragiste. Et on termine par du football. La Ligue des Nations ce soir, la 4e journée. L'équipe de France reçoit la Belgique au Stade de France, quelques jours après son match nul face à l'Italie 1-1. Et Guillaume Rest pourrait fêter sa première sélection dans les buts. Coup d'envoi du match à 20h45. Voilà pour l'essentiel de l'actualité. Passez un très bon début de semaine.
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0: Et de nouveau, des conditions calmes sur la Manche en ce lundi. Quelques grisailles matinales avant le retour d'un soleil plus franc en seconde partie de journée. Le vent, il s'oriente est-nord-est et généralement peu actif. Et toujours cette douceur exceptionnelle pour la saison, 22 à 26 degrés cet après-midi en maximale. Actuellement, on a 11 degrés à Cherbourg, 9 à Saint-Lô, 13 à Granville, 12 à Saint-Val-la-Hougue ou encore 13 degrés à Beaumont-Hague.
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0: Et il est 7h03, très content de vous retrouver en ce lundi. Vous avez choisi la matinale en guise de réveil, un réveil rock sur AgFM. On aura The Cards, Bryan Adams, Steffi Collins. Ça, c'est pour le prochain quart d'heure. Car maintenant, voici Nirvana et son Come As You Are.

0: l'avant-garde du mouvement New Wave des années 80, les Américains de The Cars. On écoute en vous souhaitant bonne route sur IFM, il est 7h10.
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2: Bonjour à tous, l'horoscope de ce lundi, on débute avec les béliers. Vous vous ennuyez, les béliers, rien ne vous intéresse aujourd'hui. Les taureaux, votre optimisme vous permet de toujours voir le verre à moitié plein, c'est une belle philosophie de vie. Les gémeaux, vous avez du charme, les gémeaux, vous savez l'utiliser dans votre intérêt. Cancer, vous avez besoin d'évasion, sortez des sentiers battus. Les lions, en ce début de semaine, vous avez du mal à vous organiser, vous avez beaucoup de choses à gérer. Les vierges, vous êtes dépensiers actuellement. Les vierges, forcez-vous à lever le pied. Les balances, vous mènerez toutes vos actions du jour avec brio et dans un temps record. Félicitations, les balances. Scorpion, vous vous montrerez bienveillant avec vos proches, notamment cela va resserrer vos liens. Sagittaire, vous êtes dans une forme olympique. Les sagittaires, en amour comme au travail, rien ni personne ne vous résistera. Capricorne, tous vos plans se déroulent sans accroc. Les capricornes, vous êtes très productifs. Verseau, c'est une excellente journée pour dialoguer, échanger et prendre des décisions. Et enfin, les poissons, vous êtes bien entourés actuellement. Cela vous fait chaud au cœur. Avec tout ça, très belle journée, un très bon lundi.

0: Can't Stop Loving You, un classique de Phil Collins. Il est 7h20, toujours au rendez-vous de la matinale, tout comme nos coups d'humour. Et en ce 5 octobre, c'est la journée mondiale de l'enseignant. Alors retrouve un sketch dans cette thématique avec Anne Roumanoff.
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2: Vous êtes enseignant, je suis psychologue, envoyée par le ministère de l'Éducation pour vous aider à faire face aux petits problèmes de violence que vous rencontrez parfois dans les ZEP des US. ZEP des US, zone d'éducation prioritaire des zones urbaines sensibles. Alors, pour se mettre en ambiance, je vous demandais de faire un petit chahut de ZEP. Là, on n'est pas en ZEP, on est à Versailles, hein. Un vrai petit chahut de ZEP. Alors, comment vous, les enseignants de l'an 2000, pouvez faire face à ce genre de situation? Le ministère a mis au point une méthode très simple. Vous ancrez vos pieds dans le sol, vous sentez votre force intérieure et vous dites stop. Restons zen. Alors, deuxième type de petit problème auquel vous pouvez être confronté, c'est ce que j'appelle les agressions verbales. Hein. Soit les élèves s'insultent entre eux et là, vous n'intervenez pas. Soit ils vous insultent et là, ne le prenez pas personnellement. Ayez de l'humour. Alors, pour vous montrer comment réagir, je vais vous demander des petits exemples d'insultes. Pétasse, voilà. Alors, pétasse, on peut faire un petit travail sur les rimes, hein. Pétasse qui rime avec connasse, radasse, feignasse, poufiasse, grognasse, on rebondit, péda, goji. Un autre exemple d'insulte? Saucisse, hein? Saucisse, pourquoi pas boudin, comme ça on pourrait faire une choucroute. Dernier exemple? Mal baisé. Monsieur, d'abord, je ne suis pas mal baisé, je ne suis pas baisé de tout. Alors de même, si on arrivait à vous traiter de salope, vous demandez, est-ce que quelqu'un sait ce que ça veut dire exactement? Non, on regarde dans le dictionnaire. Salope, femme de mauvaise vie dont on méprise la conduite et les mœurs. Est-ce que quelqu'un sait ce que ça veut dire mœurs? Non, on regarde dans le dictionnaire. On rebondit, péda. Surtout, fixez-vous des objectifs raisonnables. Si vous arrivez à enseigner 15 minutes sur une heure de cours, c'est déjà exceptionnel. Quand vous souhaitez vous déplacer dans l'enceinte de la classe, on ne traverse jamais la rangée centrale. Mais on se déplace en rasant les murs. Avec la technique du pas chassé. Je rappelle, là, le ministère est formel. Les enseignants n'ont absolument pas le droit d'amener des armes en classe. En revanche, bonne nouvelle, depuis peu, à la CAMIF, vous pouvez vous procurer des mini-montres lacrymogènes. Vous regardez l'heure discrètement, vous vaporisez, l'élève tousse et vous l'évacuez sur l'infirmerie. On réfléchit, on sauve sa vie. Alors, est-ce que vous connaissez la prière de l'enseignant? Donnez-moi aujourd'hui le courage d'y aller. Pas seulement pour la retraite et les congés payés. Pardonnez à tous ceux qui ne vont pas m'écouter, comme je pardonne au ministère de me laisser tomber.

0: Du Hanochine à 7h30, c'est l'heure de notre nouveau point sur l'info, l'actualité en bref avec Alex Gauthier.
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2: Bonjour à tous, à la une de l'actualité, nouvelle journée à haut risque demain dans les lycées. Les organisations lycéennes appellent à un nouvel acte de mobilisation avec manifestations et blocages. Plusieurs syndicats de l'éducation appellent aussi les personnels à la grève. Aujourd'hui, entre 400 et 500 établissements doivent encore suspendre les cours. Le Premier ministre demande leur reprise partout où la sécurité le permet. Deux mineurs sont poursuivis après l'agression d'un policier la semaine dernière à Belfort en marge du blocus du lycée Gustave Courbet. Le fonctionnaire avait été roué de coups et avait brièvement perdu connaissance. Les suspects de 15 et 17 ans sont poursuivis pour violence aggravée. Il devrait y avoir d'autres interpellations. Au Brésil, la présidentielle, Flavio Bolsonaro arrivant en tête du premier tour avec environ 47% des voix. Le fils de l'ancien président devance de 2 points le président sortant Lula, crédité d'environ 45%. Aucun candidat n'a obtenu la majorité absolue et les deux hommes vont donc s'affronter à la fin du mois, le 25 octobre, pour un second tour. Retour en France avec du sport, du rugby. Toulon a perdu hier soir sur le terrain de Montpellier en top 14, 28-0. Toulon retombe à la 13e place du classement, celle de barragiste.
0: Et l'actualité est dans la Manche avec un bateau de plaisance ravagé par un incendie samedi après-midi au large de Cherbourg. Une seule personne se trouvait à bord. Elle était secourue par un autre plaisancier, puis pris en charge par la SNSM de Fermanville avant d'être amenée au port Chantraine. Malgré l'intervention des secours et des marins-pompiers, le bateau a finalement coulé en fin d'après-midi. Un vol de drone a été réalisé pour vérifier l'absence de pollution. Une enquête doit être ouverte par la gendarmerie maritime pour déterminer les circonstances de l'incendie. Toujours en mer, avec 130 migrants qui ont quitté la côte est du Cotentin hier matin pour tenter de rejoindre l'Angleterre. Ils ont embarqué à bord d'un pneumatique d'une quinzaine de mètres depuis la plage de Morsaline. Alerté, le Cross Jobourg a mobilisé plusieurs moyens de secours, notamment les stations SNSM de Barfleur et de Saint-Vala-Hougue, ainsi que l'Abbaye Liberté. L'embarcation très chargée a été escortée jusqu'à la limite des eaux territoriales françaises avant un relais prévu par les autorités britanniques. Il s'agit du deuxième départ de ce type en un mois depuis les côtes du Cotentin. Un restaurant et plusieurs logements ont été évacués samedi en fin d'après-midi à Granville. Les pompiers sont intervenus vers 17h40 après un dégagement de fumée au-dessus d'un immeuble comprenant un restaurant et des appartements. Les occupants ont été évacués le temps de sécuriser les lieux. 15 sapeurs-pompiers ont été mobilisés. Aucun blessé n'est à déplorer. Et puis du handball, la 5e victoire en 5 matchs pour la JS Cherbourg en Pro League. Les Mauves se sont imposés 31-27 vendredi dernier à domicile face à Istres, pensionnaire de première division la saison dernière. Cherbourg a maîtrisé la rencontre de bout en bout. La JSC reste ainsi co-leader du championnat avec un début de saison parfait. Prochain rendez-vous dès vendredi prochain sur le terrain de Créteil.
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0: Et dans la Manche, c'est un début de semaine assez calme, lumineux et doux pour la saison. C'est du beau temps, après dissipation des grisailles matinales avec un vent faible et des températures ce matin de 9 à 12 degrés et maximales entre 22 et 26 degrés.
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0: 7h40 sur IFM, merci d'avoir choisi de redémarrer ce lundi avec nous et avec toutes nos rockstars. Il y a eu Fleetwood Mac et les Stones et puis ça continue dans un instant avec un David Bowie. Et moi je vous retrouve pour un agenda des associations d'ici une petite dizaine de minutes.
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0: version live, c'était Depeche Mode.
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0: Notre classique agenda sur AGFM avec l'association Style Danse qui vous donne rendez-vous samedi 10 octobre à partir de 21h à la salle des fêtes d'Agville pour une grande soirée dansante avec l'orchestre d'Alexandre Monnier. L'entrée est à 13€ avec dessert et café offert. Pour vous inscrire et obtenir davantage d'informations, n'hésitez pas à contacter l'association Style Danse et de noter que si cette soirée vous donne envie de vous perfectionner, il reste également encore des places pour les cours de danse du lundi soir. Les vacances d'automne approchent et pour l'occasion, la commune de Lac propose plusieurs activités. Ainsi, du 19 au 23 octobre, l'école des arts vivants propose un stage de cirque à Beaumont-Hague. Pour les jeunes de 4 à 18 ans, il y aura aussi un stage d'escalade les 19, 20 et 21 octobre. Encore des activités sportives organisées par les associations locales comme du biathlon laser, du karting, de l'archerie tag, sans oublier les ateliers proposés autour Maison de la Hague et à la maison natale Jean-François Millet. Vous pouvez retrouver le programme des vacances d'automne 2026 à la Hague sur le site de la commune avec les modalités d'inscription et les contacts pour chaque activité. Et puis à partir d'aujourd'hui jusqu'au 11 octobre, la Hague se met à l'honneur de la Semaine Bleue, la semaine nationale consacrée aux retraités et aux personnes âgées. 75e édition cette année. Pour l'occasion, plusieurs rendez-vous gratuits sont proposés, spectacles, marche douce, ateliers de cuisine, prévention de chute, jeux et moments de rencontre. Toutes les animations sont gratuites et accessibles aux personnes à mobilité réduite. Attention, plusieurs rendez-vous sont proposés sur inscription. Et pour connaître tout le programme de la Semaine Bleue à la Hague, contactez le pôle senior du CCS.

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2: Une nouvelle heure commence, donc un nouveau point sur l'information avec Alex Gauthier.
3: Bonjour à tous, à la une de l'actualité, une nouvelle semaine de perturbations devant le lycée. Le Premier ministre Sébastien Lecornu demande la reprise des cours où les conditions de sécurité le permettent. Aujourd'hui, entre 400 et 500 établissements doivent suspendre les cours. La mobilisation lycéenne doit se poursuivre demain avec une nouvelle journée de manifestations et de blocages. Les organisations lycéennes appellent à un nouvel acte. Plusieurs syndicats de l'éducation appelle les personnels à la grève. Pour répondre à ces revendications, le gouvernement lance 5 chantiers. Sébastien Lecornu réclame de premières décisions d'ici à la fin du mois. Parmi les priorités, les remplacements d'enseignants, la rénovation des établissements et des pistes d'amélioration pour Parcoursup. Un Français sur 10 risque de connaître la précarité alimentaire dans les 10 prochaines années. Conclusion ce matin d'une étude basée sur les données des Restos du Cœur. Une précarité poussée par le chômage et la hausse des loyers. 5 500 000 personnes ont eu recours au moins une fois à l'aide alimentaire entre 2018 et 2025. La ligne Rouen-Caen fonctionne de nouveau ce matin, 3 semaines après le déraillement d'un train à Cléon. 44 blessés, dont un grave. 300 mètres de voies ont été remplacés et 4 poteaux caténaires changés. Au Brésil, la présidentielle, Flavio Bolsonaro arrivant en tête du premier tour avec environ 47% des voix. Le fils de l'ancien président devance de 2 points le président sortant Lula, crédité d'environ 45%. Aucun candidat n'a obtenu la majorité absolue. Les deux hommes vont s'affronter au second tour le 25 octobre. Retour en France, le Téléthon fête cette année sa 40e édition. Alors qu'est-ce qui a changé en 4 décennies? Laurence Thiénot-Hermand, la présidente de l'AFM Téléthon, fait le bilan.
4: Il y a 40 ans de cela, on était dans un vrai désert médical, scientifique, pharmaceutique. Il n'y avait aucune solution pour ces maladies rares et on ne parlait même pas de maladies rares. Aujourd'hui, il y a des traitements. Alors, pas pour toutes les maladies rares, mais pour 10% des maladies rares. Et pour cela, en effet, les fonds du Téléthon ont été déterminants, le soutien du Téléthon a été déterminant, qui change la vie de certaines maladies, parce que pour certaines d'entre elles, qui étaient évolutives et mortelles, il y a aujourd'hui des traitements qui sont issus des recherches qui sont portés par les laboratoires du Téléthon.
3: Des propos recueillis par Manil Ali Kodja. On termine par du football. L'équipe de France joue ce soir en Ligue des Nations. C'est la 4e journée et les Bleus reçoivent la Belgique au Stade de France. Match à 20h45. Passez un très bon début de semaine.
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2: Les conditions sont calmes sur la Manche pour ce lundi avec quelques grisailles matinales avant le retour d'un soleil plus franc en seconde partie de journée. Si on a un vent qui s'oriente est-nord-est, généralement peu actif. Et toujours cette douceur exceptionnelle pour la saison, 22 à 26 degrés pour les maximales de l'après-midi. Avec ce matin 12 degrés sur Cherbourg, 13 à Granville, 9 à Saint-Lô, 12 à Saint-Val-la-Hougue et 13 à Beaumont-Hague.
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0: Membre de The Equals avant de se lancer en carrière solo, où il connaîtra un joli succès dans les années 87, et Eddie Grant avec cette Electric Avenue à 8h12, même 13 dans la matinale de l'IFM. Et on retrouvera aussi l'excellent Moby, ce sera juste après l'éphéméride du sport de Guillaume Barré.
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2: Aujourd'hui, nous sommes le 5 octobre. C'est l'anniversaire de la triple sauteuse ukrainienne Inessa Kravets. Mais qui est-elle? Tout de suite, son histoire. Entre majestuosité et suspicion, entre admiration et imposture, elle est une figure de l'athlétisme féminin assez controversée de la fin du siècle dernier. Inessa Kravets est née le 5 octobre 1966 à Dnipropetrovsk, en Ukraine, alors encore sous le joug du régime soviétique. Bercée depuis son enfance à l'effort sportif, c'est tout naturellement que la jeune Inessa s'oriente vers l'athlétisme et les spécialités de saut en particulier. Tous les types de sauts, en hauteur, en longueur, c'est d'ailleurs au sein de ce dernier concours qu'elle va exceller. Nous voilà sur la piste de Montjuïc en 1992 à Barcelone pour la finale olympique du saut en longueur. La sauteuse ukrainienne, qui concourt sous bannière des États indépendants, est alors âgée de 21 ans seulement. Elle est à deux doigts de l'exploit, à 2 cm plutôt, lorsqu'avec une marque de 7,12 m, elle ne goûtera finalement qu'à l'argent, car sa concurrente allemande Eike Drexler réalise 7,14 m. Une deuxième place amère sur le podium, mais cette situation est elle aussi amère qu'être reprise par la patrouille quand elle fut suspendue pour une première fois pour dopage en raison de contrôle positif à l'éphédrine en 1993. Sûrement pas. Elle ne retrouve les pistes d'athlétisme qu'en 1994 avec les championnats d'Europe, mais surtout les mondiaux de Göteborg en Suède en 1995. C'est désormais au triple saut qu'elle va imposer son nom. Avec un triple bond de 15,50 m, Inessa Kravets devient là, certes championne du monde, mais également recordman mondial de l'épreuve. Un record qui tiendra jusqu'en 2021, avant l'incroyable performance de la vénézuélienne Yulima Rojas lors des JO de Tokyo. Justement, avec les JO, Kravets prend sa revanche. En 1996 à Atlanta, exit la peine 4 ans plus tôt, sur la longueur, c'est bien alors qu'il lui tend les bras pour les Jeux du centenaire. Avec un saut de 15,33 m, elle devient la première championne olympique féminine du triple saut. Mais d'autres contrôles antidopage positifs combinés à de lourdes blessures l'éloigneront définitivement des pistes et des planches de plasticine. On vous souhaite une agréable journée et on vous donne rendez-vous demain pour d'autres histoires d'un jour.

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3: Et un classique signé Pink Floyd dans la programmation de la matinale d'AGFM. Très bon lundi, merci de votre écoute. On arrive à 8h30 et une nouvelle pause pour l'information. Retrouvons Alex Gauthier.
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5: Bonjour à tous, à la une de l'actualité, une nouvelle semaine de perturbations devant le lycée. Le Premier ministre Sébastien Lecornu demande la reprise des cours où les conditions de sécurité le permettent. Aujourd'hui, entre 400 et 500 établissements doivent suspendre les cours. La mobilisation lycéenne doit se poursuivre demain avec une nouvelle journée de manifestation et de blocage. Les organisations lycéennes appellent à un nouvel acte. Plusieurs syndicats de l'éducation appellent les personnels à la grève. Pour répondre à ces revendications, le gouvernement lance 5 chantiers. Sébastien Lecornu réclame de premières décisions d'ici à la fin du mois. Parmi les priorités, les remplacements d'enseignants, la rénovation des établissements et des pistes d'amélioration pour Parcoursup. Un Français sur 10 risque de connaître la précarité alimentaire dans les 10 prochaines années. Conclusion ce matin d'une étude basée sur les données des Restos du Cœur. Une précarité poussée par le chômage et la hausse des loyers. 5 500 000 personnes ont eu recours au moins une fois à l'aide alimentaire entre 2018 et 2025. La ligne Rouen-Caen fonctionne de nouveau ce matin, 3 semaines après le déraillement d'un train à Cléon. 44 blessés, dont un grave. 300 mètres de voies ont été remplacés et 4 poteaux caténaires changés. Et du football ce soir, la Ligue des Nations, France-Belgique à 20h45 au Stade de France.
3: Et à la une de notre édition locale, environ 130 migrants ont quitté la côte est du Cotentin hier matin pour tenter de rejoindre l'Angleterre. Ils ont embarqué à bord d'un pneumatique d'une quinzaine de mètres depuis la plage de Morsaline. Alerté, le Croche de Bourg a mobilisé plusieurs moyens de secours, notamment les stations SNSM de Barfleur et de Saint-Valahoug, ainsi que l'Abeille Liberté. L'embarcation très chargée a été escortée jusqu'à la limite des eaux territoriales françaises avant un relais prévu par les autorités britanniques. Il s'agit du deuxième départ de ce type en un mois depuis les côtes du Cotentin. Un bateau de plaisance ravagé par un incendie samedi après-midi au large de Cherbourg. Une seule personne se trouvait à bord. Elle a été secourue par un autre plaisancier puis pris en charge par la SNSM de Fermanville avant d'être ramenée au port Chantraine. Malgré l'intervention des secours et des marins-pompiers, le bateau a finalement coulé en fin d'après-midi. Un vol de drone a été réalisé pour vérifier l'absence de pollution. Une enquête doit être ouverte par la gendarmerie maritime pour déterminer les circonstances de l'incendie. Un procès fictif organisé ce lundi au tribunal judiciaire de Cherbourg. À l'occasion de la nuit du droit, le public pourra découvrir le fonctionnement d'une audience, le rôle des magistrats et des avocats, poser des questions et même voter sur la peine du prévenu fictif. Une exposition sur l'histoire du tribunal ouvrira à 19h avant le début du procès à 19h30. Les places disponibles ont déjà été rapidement réservées. Un mot de cyclisme pour terminer avec cette belle victoire pour Paul Lapera en Italie. Le coureur originaire de Parigny dans la Manche s'est imposé ce dimanche sur la Coppa Agostini au terme des 163 km de course. Il a devancé au sprint l'Américain Brandon McNulty, tout récent champion du monde. À 26 ans, Paul Lapera signe sa 2e victoire de la saison et c'est la 9e de sa carrière professionnelle.
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3: Et dans la Manche, le début de semaine s'annonce assez calme, lumineux et doux pour la saison. Du beau temps donc pour ce lundi, après dissipation des grisailles matinales sous un vent faible et des températures ce matin de 9 à 12 degrés. Et puis ça va remonter cet après-midi pour atteindre 22 à 26 degrés en maximale.
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0: journée sur IDFM. À 8h40, on vous a choisi ce Steve Miller en ce 5 octobre, jour de son anniversaire. 83 ans pour l'auteur du Joker. Et puisqu'on est dans les anniversaires, l'animatrice Alessandra Sublet fête aujourd'hui ses 50 ans, 51 ans pour Kate Winslet, Sophie Favier à 63 ans, encore Daniel Baldwin, 66 ans. Et puis c'est aussi une journée spéciale pour les fans d'AC/DC. Et on les retrouvera avec ce Thunderstruck, l'occasion aussi de souhaiter un bon anniversaire au chanteur Brian Johnson, 79 ans aujourd'hui.
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2: Et place un nouveau point sur l'information présenté par Alex Gauthier.
3: Bonjour à tous, à la une de l'actualité, le gouvernement fixe une date pour son projet de loi casseur-payeur. Le texte va arriver au Sénat le 27 octobre. Selon la porte-parole Maud Bréjon, ce matin, il doit permettre des prélèvements sur les prestations familiales après certaines dégradations commises par des majeurs ou des mineurs. Annonce qui intervient après plusieurs jours de blocus devant les lycées. Nouvelle journée à haut risque demain. Les organisations lycéennes appellent à un nouvel acte de mobilisation ce mardi avec manifestation et blocage. Plusieurs syndicats de l'éducation appellent aussi les personnels à la grève. Aujourd'hui, entre 400 et 500 établissements doivent encore suspendre les cours. Le Premier ministre demande leur reprise partout où la sécurité le permet. Deux mineurs sont poursuivis après l'agression d'un policier vendredi à Belfort en marge du blocus du lycée Gustave Courbet. Le fonctionnaire avait été roué de coups et avait brièvement perdu connaissance. Les suspects de 15 et 17 ans sont poursuivis pour violence aggravée. Il devrait y avoir d'autres interpellations. Un Français sur 10 risque de connaître la précarité alimentaire dans les 10 prochaines années. Conclusion ce matin d'une étude basée sur les données des Restos du Cœur. Une précarité poussée par le chômage et la hausse des loyers. 5 500 000 personnes ont eu recours au moins une fois à l'aide alimentaire entre 2018 et 2025. Le Téléthon fête cette année sa 40e édition. Alors qu'est-ce qui a changé en 4 décennies? Laurence Thiénot-Hermand, la présidente de l'AFM Téléthon, fait le bilan.
4: Il y a 40 ans de cela, on était dans un vrai désert médical, scientifique, pharmaceutique. Il n'y avait aucune solution pour ces maladies rares et on ne parlait même pas de maladies rares. Aujourd'hui, il y a des traitements, alors pas pour toutes les maladies rares, mais pour 10% des maladies rares. Et pour cela, en effet, les fonds du Téléthon ont été déterminants, le soutien du Téléthon a été déterminant, qui change la vie de certaines maladies. Parce que pour certaines d'entre elles, qui étaient évolutives et mortelles, il y a aujourd'hui des traitements qui sont issus des recherches qui sont portées par les laboratoires du Téléthon.
3: Des propos recueillis par Manil Alikodja. On passe au sport avec du rugby et Montpellier a battu Toulon hier soir en top 14, 28-0. Du football pour terminer, la Ligue des Nations, c'est la 4e journée ce soir pour l'équipe de France. Nos Bleus reçoivent la Belgique au Stade de France quelques jours après avoir fait match nul contre l'Italie 1-1. À coup d'envoi de la rencontre à 20h45. Voilà pour l'actualité, belle journée à tous.
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2: Et de nouveau, des conditions calmes sur la Manche. En ce lundi, quelques grisailles matinales avant le retour d'un soleil plus franc. Seconde partie de journée. Si on a un vent qui s'oriente est-nord-est, avec généralement peu actif. Et donc toujours de la douceur exceptionnelle pour la saison. Hein, 22 à 26 degrés pour les maximales cet après-midi. Et ce matin, on a 12 degrés sur Cherbourg, 9 à Saint-Lô, 12 à Granville, 13 sur Saint-Valahoug et 14 degrés relevés sur Beaumont.

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1: Et l'actualité est dans la Manche avec un bateau de plaisance ravagé par un incendie samedi après-midi au large de Cherbourg. Une seule personne se trouvait à bord. Elle était secourue par un autre plaisancier, puis pris en charge par la SNSM de Fermanville avant d'être amené au port Chantraine. Malgré l'intervention des secours et des marins-pompiers, le bateau a finalement coulé en fin d'après-midi. Un vol de drone a été réalisé pour vérifier l'absence de pollution. Une enquête doit être ouverte par la gendarmerie maritime pour déterminer les circonstances de l'incendie. Toujours en mer, avec 130 migrants qui ont quitté la côte est du Cotentin hier matin pour tenter de rejoindre l'Angleterre. Ils ont embarqué à bord d'un pneumatique d'une quinzaine de mètres depuis la plage de Morsaline. Alerté, le Cross Jobourg a mobilisé plusieurs moyens de secours, notamment les stations SNSM de Barfleur et de Saint-Vallat-Hougues, ainsi que l'Abeille Liberté. L'embarcation très chargée a été escortée jusqu'à la limite des eaux territoriales françaises avant un relais prévu par les autorités britanniques. Il s'agit du deuxième départ de ce type en un mois depuis les côtes du Cotentin. Un restaurant et plusieurs logements ont été évacués samedi en fin d'après-midi à Granville. Les pompiers sont intervenus vers 17h40 après un dégagement de fumée au-dessus d'un immeuble comprenant un restaurant et des appartements. Les occupants ont été évacués le temps de sécuriser les lieux. 15 sapeurs-pompiers ont été mobilisés. Aucun blessé n'est à déplorer. Et puis du handball, la 5e victoire en 5 matchs pour la JS Cherbourg en Pro League. Les Mauves se sont imposés 31-27 vendredi dernier à domicile face à Istres, pensionnaire de première division la saison dernière. Cherbourg a maîtrisé la rencontre de bout en bout. La JSC reste ainsi co-leader du championnat avec un début de saison parfait. Prochain rendez-vous dès vendredi prochain sur le terrain de Créteil.
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2: Bonjour à tous, à la une de l'actualité, le gouvernement fixe une date pour son projet de loi casseur-payeur. Le texte va arriver au Sénat le 27 octobre. Selon la porte-parole Maud Bréjon, ce matin, il doit permettre des prélèvements sur les prestations familiales après certaines dégradations commises par des majeurs ou des mineurs. Annonce qui intervient après plusieurs jours de blocus devant les lycées. Nouvelle journée à haut risque demain. Les organisations lycéennes appellent à un nouvel acte de mobilisation ce mardi avec manifestation et blocage. Plusieurs syndicats de l'éducation appellent aussi les personnels à la grève. Aujourd'hui, entre 400 et 500 établissements doivent encore suspendre les cours. Le Premier ministre demande leur reprise partout où la sécurité le permet. Deux mineurs sont poursuivis après l'agression d'un policier vendredi à Belfort en marge du blocus du lycée Gustave Courbet. Le fonctionnaire avait été roué de coups et avait brièvement perdu connaissance. Les suspects de 15 et 17 ans sont poursuivis pour violence aggravée. Il devrait y avoir d'autres interpellations. Un Français sur 10 risque de connaître la précarité alimentaire dans les 10 prochaines années. Conclusion ce matin d'une étude basée sur les données des Restos du Cœur. Une précarité poussée par le chômage et la hausse des loyers. 5 500 000 personnes ont eu recours au moins une fois à l'aide alimentaire entre 2018 et 2025. Le Téléthon fête cette année sa 40e édition. Alors, qu'est-ce qui a changé en 4 décennies? Laurence Thiénot-Hermand, la présidente de l'AFM Téléthon, fait le bilan.
3: Il y a 40 ans de cela, on était dans un vrai désert médical, scientifique, pharmaceutique. Il n'y avait aucune solution pour ces maladies rares et on ne parlait même pas de maladies rares. Aujourd'hui, il y a des traitements. Alors, pas pour toutes les maladies rares, mais pour 10% des maladies rares. Et pour cela, en effet, les fonds du Téléthon ont été déterminants. Le soutien du Téléthon a été déterminant, qui change la vie de certaines maladies, parce que pour certaines d'entre elles, qui étaient évolutives et mortelles, il y a aujourd'hui des traitements qui sont issus des recherches qui sont portés par les laboratoires du Téléthon.
2: Des propos recueillis par Manil Alikodja. On passe au sport avec du rugby et Montpellier a battu Toulon hier soir en top 14, 28-0. Du football pour terminer, la Ligue des Nations, c'est la 4e journée ce soir pour l'équipe de France. Nos Bleus reçoivent la Belgique au Stade de France quelques jours après avoir fait match nul contre l'Italie 1-1. À coup d'envoi de la rencontre à 20h45. Voilà pour l'actualité, belle journée à tous.
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5: Et dans la Manche, c'est un début de semaine assez calme, lumineux et doux pour la saison. C'est donc un beau lundi avec de belles éclaircies, notamment cet après-midi. On a un vent faible et des températures au plus fort de la journée de 26 degrés en baie du Mont-Saint-Michel, 24 à Cherbourg et Saint-Lô, 22 à Granville et 20 degrés dans la Hague. Pour la journée de demain, mardi, on va conserver le même type de temps, agréable sous un ciel changeant. On est 10 à 12 degrés en minimale et de 22 à 26 degrés.

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1: Et à la une de notre édition locale, environ 130 migrants ont quitté la côte est du Cotentin hier matin pour tenter de rejoindre l'Angleterre. Ils ont embarqué à bord d'un pneumatique d'une quinzaine de mètres depuis la plage de Morsaline. Alerté, le Croche de Bourg a mobilisé plusieurs moyens de secours, notamment les stations SNSM de Barfleur et de Saint-Valaougue, ainsi que l'Abeille Liberté. L'embarcation très chargée a été escortée jusqu'à la limite des eaux territoriales françaises avant un relais prévu par les autorités britanniques. Il s'agit du deuxième départ de ce type en un mois depuis les côtes du Cotentin. Un bateau de plaisance ravagé par un incendie samedi après-midi au large de Cherbourg. Une seule personne se trouvait à bord. Elle a été secourue par un autre plaisancier puis pris en charge par la SNSM de Fermanville avant d'être ramenée au port Chantraine. Malgré l'intervention des secours et des marins-pompiers, le bateau a finalement coulé en fin d'après-midi. Un vol de drone a été réalisé pour vérifier l'absence de pollution. Une enquête doit être ouverte par la gendarmerie maritime pour déterminer les circonstances de l'incendie. Un procès fictif organisé ce lundi au tribunal judiciaire de Cherbourg. À l'occasion de la nuit du droit, le public pourra découvrir le fonctionnement d'une audience, le rôle des magistrats et des avocats, poser des questions et même voter sur la peine du prévenu fictif. Une exposition sur l'histoire du tribunal ouvrira à 19h avant le début du procès à 19h30. Les places disponibles ont déjà été rapidement réservées. Un mot de cyclisme pour terminer avec cette belle victoire pour Paul Lapera en Italie. Le coureur originaire de Parigny dans la Manche s'est imposé ce dimanche sur la Coppa Agostini au terme des 163 km de course. Il a devancé au sprint l'américain Brandon McNulty, tout récent champion du monde. À 26 ans, Paul Lapera signe sa deuxième victoire de la saison et c'est la 9e de sa carrière professionnelle.
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3: Bonjour à tous, à la une de l'actualité, reprise des actions de blocage devant les lycées ce matin, notamment à Paris, avec un lycée évacué après des départs d'incendie. Entre 400 et 500 établissements suspendent leurs cours aujourd'hui en France. La mobilisation lycéenne doit se poursuivre demain avec une nouvelle journée de manifestation et de blocage. Le Premier ministre Sébastien Lecornu demande la reprise des cours où les conditions de sécurité le permettent. Face aux dégradations, le gouvernement avance l'examen du projet de loi casseur-payeur. Le texte va arriver au Sénat le 27 octobre. Selon la porte-parole Maude Bréjon, ce matin, il doit permettre des prélèvements sur les prestations familiales après certaines dégradations commises par des majeurs ou des mineurs. La France emprunte de plus en plus cher. Le taux à 10 ans a frôlé les 5% la semaine dernière, soit un niveau inédit depuis 2002. Dans le même temps, l'État a levé 12 milliards d'euros sur les marchés. La dette atteint désormais 119% du PIB. Les explications de Philippe Crevel, économiste.
4: Demeure extrêmement élevé. Il était initialement annoncé à 4,9%. Il sera supérieur à 5% en 2026. Et donc l'État, évidemment, est amené à emprunter davantage. D'autre part, donc, ce déficit public est la conséquence à la fois de recettes qui sont atones avec une croissance faible et de la persistance d'un montant de dépenses élevé. Et la discussion du futur projet de loi de finances 2027 va être extrêmement compliquée compte tenu de la fragmentation de l'Assemblée nationale.
3: Des propos recueillis par Myline Debac. La précarité alimentaire pourrait concerner un Français sur 10 au cours de la prochaine décennie. C'est ce que révèle ce matin une étude menée à partir des données des Restos du Cœur. Le chômage et la hausse des loyers en sont les principaux facteurs. Entre 2018 et 2025, 5 500 000 personnes ont eu recours au moins une fois à l'aide alimentaire. Les Espagnols vont retourner aux urnes le 29 novembre. Pedro Sanchez annonce aujourd'hui des élections anticipées après le rejet de plusieurs mesures sur le logement portées par son gouvernement. Parmi elles, la suspension jusqu'en 2030 des expulsions de personnes vulnérables. Le Parlement est donc dissous 9 mois avant la fin prévue de la législature. Des dizaines de milliers de personnes ont manifesté à Madrid ce week-end pour le logement. On termine par du sport avec du football. La Ligue des Nations, c'est la 4e journée. L'équipe de France retrouve le Stade de France après son match nul face à l'Italie la semaine dernière. Et match ce soir face à la Belgique. Coup d'envoi de la rencontre à partir de 20h45. Voilà pour l'actualité. Belle journée à tous.
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2: Et dans la Manche, c'est un début de semaine assez calme, lumineux et doux pour la saison. C'est donc un beau lundi avec de belles éclaircies, notamment cet après-midi. Le vent, il est faible. Les températures au plus fort de la journée, 26 degrés en baie du Mont-Saint-Michel, 24 à Cherbourg et Saint-Lô, 22 à Granville, encore 20 degrés dans la Hague. Quant à la journée de demain, mardi, on conservera le même type de temps agréable sous un ciel changeant. Comptez 10 à 12 degrés en minimale et de 22 à 26 degrés pour les maximales.
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2: Et très bonne fin de matinée avec nous. On se lundi 5 octobre. Dans un instant, on prend rendez-vous avec notre chronique question de santé. Avant ça, il y aura Genesis et puis j'ai aussi du ACDC. 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

SNF Mind pour un extrait du 14e album de Genesis. C'est le dernier avec le batteur-chanteur Phil Collins. On arrive à 11h15 et en ce début de semaine, on prend soin de vous sur IFM. C'est un de nos rendez-vous hebdomadaires pour faire le plein de bons conseils et prendre soin de notre corps, la série Questions de santé. Et cette semaine, Sébastien Chevaux nous parle de la maladie de Crohn.

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c'est la plus fréquente des maladies inflammatoires chroniques intestinales, ou MICI. Elle touche 1 million de personnes en Europe, autour de 100 000 en France. C'est en Europe de l'Ouest et aux États-Unis que l'on observe le plus de gens qui sont atteints de la maladie de Crohn à travers le monde. C'est en Nouvelle-Écosse, au Canada, que l'on observe la plus grande densité de malades, avec 309 cas pour 100 000 habitants, quand la densité moyenne de malades se situe à 50 cas pour 100 000 habitants dans le reste du pays. En France, il serait de 5 cas pour 100 000 habitants. Ce serait la région des Hauts-de-France qui serait la plus concernée par la maladie. On entend souvent parler de la maladie de Crohn, mais on ne sait pas toujours la définir. D'autant plus qu'elle se confond avec une autre maladie du même genre, la rectocolite hémorragique. Ce qui caractérise la maladie de Crohn, c'est qu'elle se manifeste par des poussées inflammatoires, que l'on appelle aussi phase d'activité, qu'elle atteint en principe les sujets jeunes, que ses symptômes sont normalement digestifs. Or, tous ces tableaux peuvent parfois être modifiés. La maladie peut atteindre des individus d'âge avancé et les signes être multiples. Comment vit-on avec la maladie de Crohn? C'est la question de cet épisode. Question de santé. La maladie de Crohn ne date pas d'hier. Elle a été décrite pour la première fois en 1932 par un médecin américain, le docteur Beryl B. Crohn. La maladie de Crohn est semblable à la colite ulcéreuse, une autre pathologie de l'intestin. Ce qui différencie les deux affections, c'est l'étendue de l'inflammation. La colite ulcéreuse ne touche qu'une partie du tube digestif. La maladie de Crohn peut affecter l'ensemble de la sphère digestive, de la bouche à l'anus, sachant qu'elle s'établit en principe à la jonction entre l'intestin grêle et le côlon. L'inflammation de l'intestin est dite ici segmentaire et asymétrique. Cela veut dire que les portions d'intestin qui sont touchées alternent avec les portions qui sont saines et que l'inflammation est longitudinale par rapport à l'axe du tube digestif. Il arrive que la colite ulcéreuse et la maladie de Crohn ne se distinguent pas. On parle alors de colite indéterminée. La maladie de Crohn peut atteindre tous les individus, aussi bien les hommes que les femmes, les personnes âgées que les enfants. Elle peut survenir à tout âge. Pour autant, on la diagnostique en général à l'âge de 10 à 30 ans, parfois chez l'adulte d'âge avancé. La maladie de Crohn est chronique. Elle se manifeste par poussées. Chaque poussée est entrecoupée de périodes de rémission qui peuvent durer plusieurs mois. Il arrive que certains malades connaissent une rémission dès la première poussée. Cela se produit dans 30% des cas. Pour les autres, les crises, comme leur intensité, sont imprévisibles. Elles peuvent être très douloureuses et induire des dégâts intestinaux irréversibles.

0: ne connaît pas vraiment les causes de la maladie de Crohn. On sait qu'elles sont multiples, entre facteurs génétiques, auto-immunes et environnementaux. Le mode de vie occidental pourrait avoir une influence importante sur l'apparition de la maladie de Crohn. La consommation d'antibiotiques pourrait aussi en être une raison. Être fumeur augmenterait le risque de contracter la maladie de Crohn, tout comme être sédentaire. Certains avancent que l'alimentation, riche en mauvais gras, en sucre et en viande, serait un facteur déclenchant de la maladie de Crohn. D'autres évoquent un dérèglement de la flore intestinale qui serait causé par une réaction immunitaire anormale. Ce qui prédomine dans la recherche des causes de la maladie de Crohn, c'est le virus ou la bactérie. D'autres pistes sont évoquées, à l'instar d'une infection par un microbe. Il a souvent été avancé que le stress pouvait déclencher la maladie de Crohn. Plusieurs études ont été menées sur le sujet. Aucune n'en a apporté la preuve formelle. Tous ne sommes pas égaux devant la maladie de Crohn. Les personnes qui ont des antécédents familiaux de la maladie sont plus à risque que les autres. Cela concerne entre 10 et 25% des cas de la maladie de Crohn. La maladie varie aussi selon le patrimoine génétique. Il y a des populations qui sont plus touchées que d'autres. Ce serait le cas de la communauté juive.
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0: La maladie de Crohn est présente toute la vie. Les signes sont aussi divers que multiples. On peut entre autres observer une incapacité à s'alimenter, des hémorragies, de la diarrhée. Tous ces signes peuvent être si intenses qu'ils peuvent conduire à une hospitalisation. Les conséquences diffèrent selon les symptômes et les individus. La maladie de Crohn peut causer un épaississement de la paroi du tube digestif qui peut entraîner son blocage partiel ou total. Cela a pour effet de provoquer des ballonnements, de la constipation, des vomissements. La maladie de Crohn provoque aussi des ulcères du tube digestif, des plaies autour de l'anus, comme des fistules ou des fissures profondes ou des abcès chroniques, et plus rarement des hémorragies. Il n'est pas rare de remarquer de la dénutrition chez les gens qui sont atteints de la maladie de Crohn. D'une part, les malades ont tendance à moins manger à cause des douleurs. D'autre part, ils connaissent souvent de la malabsorption, c'est-à-dire de la difficulté à absorber les aliments. Chez les adolescents qui sont atteints de la maladie de Crohn, on constate parfois un retard de croissance et de puberté, mais aussi une anémie ferriprive qui s'explique par les saignements du tube digestif qu'engendre la maladie.

C'est le plus souvent au cours des poussées que l'on diagnostique la maladie de Crohn. En dehors du bilan clinique, la recherche de la maladie se fait au travers d'examens complémentaires, comme les prises de sang, pour connaître les effets de la maladie sur les reins, le foie ou encore l'équilibre nutritionnel. Mais c'est surtout à des examens visuels que se remettent les médecins pour diagnostiquer la maladie de Crohn, notamment à l'endoscopie, la coloscopie, la biopsie digestive, l'IRM et le scanner. Il faut souvent réunir plusieurs compétences médicales pour établir le diagnostic de la maladie de Crohn. On l'a dit, la maladie de Crohn est chronique. Cela veut dire qu'elle peut sévir tout au long de la vie de ceux qui en sont atteints. Il n'y a pour l'instant aucun remède curatif pour soigner cette maladie. Il n'y a que des traitements pour faire passer les crises et dans 80% des cas, la chirurgie pour limiter les complications digestives. Au-delà de 10 ans d'évolution de la maladie de Crohn, le risque de cancer colorectal des gens qui sont touchés augmente de 10% par rapport au reste de la population. La seule règle qui vaille pour limiter les poussées de la maladie de Crohn est la vigilance et la bonne hygiène de vie, particulièrement l'arrêt du tabac et l'éviction au stress. En période de rémission, les gens qui sont atteints de la maladie de Crohn ne sont pas soumis à un régime alimentaire strict. Il n'y a que durant les poussées qu'ils doivent veiller à leur alimentation en évitant les fruits et les légumes, le lait, la viande, le sorbitol et les édulcorants. Lorsque les poussées sont sévères, qu'elles entraînent de la dénutrition, on peut avoir recours à l'alimentation assistée. D'une manière générale, les personnes qui souffrent de la maladie de Crohn bénéficient d'une excellente qualité de vie. Ils sont cependant tenus à un suivi médical toute leur vie. On se retrouve prochainement pour un nouveau numéro de Questions de santé.

0: Wind of Change du Scorpion à 11h30. En ce lundi, Alex Gauthier nous rejoint pour les infos.
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2: Bonjour à tous. À la une de l'actualité, reprise des actions de blocage devant les lycées ce matin, notamment à Paris, avec un lycée évacué après des départs d'incendie. Entre 400 et 500 établissements suspendent leurs cours aujourd'hui en France. La mobilisation lycéenne doit se poursuivre demain avec une nouvelle journée de manifestation et de blocage. Le Premier ministre Sébastien Lecornu demande la reprise des cours où les conditions de sécurité le permettent. La précarité alimentaire pourrait concerner un Français sur 10 au cours de la prochaine décennie. C'est ce que révèle ce matin une étude menée à partir des données des Restos du Cœur. Le chômage et la hausse des loyers en sont les principaux facteurs. Entre 2018 et 2025, 5 500 000 personnes ont eu recours au moins une fois à l'aide alimentaire. Les Espagnols vont retourner aux urnes le 29 novembre. Pedro Sanchez annonce aujourd'hui des élections anticipées après le rejet de plusieurs mesures sur le logement portées par son gouvernement. Parmi elles, la suspension jusqu'en 2030 des expulsions de personnes vulnérables. Le Parlement est donc dissous 9 mois avant la fin prévue de la législature. Des dizaines de milliers de personnes ont manifesté à Madrid ce week-end pour le logement. On termine par du sport et du football. La Ligue des Nations ce soir, l'équipe de France affronte la Belgique à partir de 20h45.
0: Et l'information du territoire avec cette importante opération de surveillance menée ce dimanche au large de Saint-Vallaoug. Environ 120 migrants ont pris place à bord d'un pneumatique pour tenter de rejoindre le Royaume-Uni. Le Croix-Jobourg a coordonné les secours avec notamment la Baie Liberté et plusieurs moyens de la SNSM de Saint-Vallaoug et de Barfleur. Des gilets de sauvetage ont été distribués par les marins-pompiers. L'embarcation très chargée a ensuite été surveillée afin de pouvoir intervenir rapidement en cas de difficulté. Un restaurant et plusieurs logements ont été évacués samedi en fin d'après-midi à Granville. Les pompiers sont intervenus vers 17h40 après un dégagement de fumée au-dessus d'un immeuble comprenant un restaurant et des appartements. Les occupants ont été évacués le temps de sécuriser les lieux. Aucun blessé n'est à déplorer. La chaire bourgeoise a réuni 1800 participants ce dimanche à Collignon, à Tours-la-Ville. Pour cette 14e édition, marcheurs et coureurs ont parcouru une boucle de 3,5 km une ou deux fois dans le cadre d'Octobre Rose. L'événement était organisé au profit de l'association Cœur et Cancer qui agit notamment dans la lutte contre le cancer et les maladies cardiovasculaires. Cyclisme et une belle victoire pour Paul Lapeyra en Italie. Le coureur originaire de Parigny dans la Manche s'est imposé ce dimanche sur la Coppa Agostoni au terme des 163 km de course. À 26 ans, Paul Lapeyra signe sa deuxième victoire de la saison et la 9e de sa carrière professionnelle. Et puis du football, aussi belle opération pour l'OS Pointe-Hagan Régional 2. Pour leur premier match de championnat à Maurice Soulages, les Haguets se sont imposés 2-0 face à la réserve du FC Saint-Lô. Un deuxième succès en 3 journées qui permet à Pointe-Hague de grimper à la 4e place du classement avec 6 points.
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0: tout premier single. Il s'intitule Love Me Do et c'est à retrouver sur IFM dans quelques instants, juste après ces quelques pubs.
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2: Et on y retrouve Virginie Quénon.
3: Bonjour à tous, à la une de l'actualité. La mobilisation lycéenne se poursuit ce lundi avec 4 à 500 établissements perturbés en France. À Paris, le lycée Vauquelin restera fermé après des dégradations et un départ de feu devant l'entrée. Des tensions sont aussi signalées à Lyon et Lille. L'Union syndicale lycéenne appelle à une nouvelle journée d'action nationale demain avec le soutien de la CGT. Et puis c'est une conséquence justement de la mobilisation étudiante. Le projet de loi casseur-payeur sera examiné au Sénat le 27 octobre, annonce du gouvernement. Julie Pierret.
4: Oui, le texte veut instaurer une forme de responsabilité collective. Concrètement, une personne pourrait être amenée à payer pour des dégradations commises par un groupe auquel elle appartient, même si elle n'a pas elle-même cassé. Selon la porte-parole du gouvernement, cette responsabilité pourrait être engagée lorsqu'un participant reste dans un rassemblement violent, par exemple après les sommations de la police. Le recouvrement pourrait notamment passer par les aides sociales. Pour le gouvernement, il n'est plus acceptable que l'État et donc les contribuables supportent seuls le coût des dégâts. Les insoumis, eux, dénoncent au contraire une arme de répression massive et estiment le dispositif anticonstitutionnel. Le texte avait été présenté en Conseil des ministres à la mi-septembre.
3: Merci Julie. Près de 10 000 puffs commercialisés illégalement ont été retirés de la vente en France. La répression des fraudes a contrôlé 491 établissements et relevé des infractions dans près de 15% d'entre eux. Environ 70 commerces continuaient à vendre des cigarettes électroniques jetables interdites depuis février 2025. Plus de 1000 puffs ont été saisis. La grande pauvreté progresse fortement en France. Selon une étude basée sur les données des Restos du Cœur, le nombre de personnes concernées a augmenté de 37% entre 2018 et 2025. La précarité liée au logement, elle, a bondi de 62%. Parmi les personnes accueillies par l'association, une sur deux avait moins de 25 ans entre 2024 et 2025. Dans l'actu internationale, Flavio Bolsonaro devance Lula au premier tour de la présidentielle brésilienne. Avec plus de 47% des suffrages, le sénateur conservateur crée la surprise face au président sortant, crédité de près de 45% des votes. Un second tour est prévu le 25 octobre. Le prix Nobel de médecine 2026 a été attribué à 3 chercheurs, l'Américain Karl Disroth et les Allemands Peter Eggman et George Nagel. Ils ont été récompensés pour leur découverte sur les canaux ioniques et l'optogénétique. En foot, 4e journée de Ligue des Nations, l'équipe de France affronte la Belgique ce soir, match à voir à 20h45. Voilà pour l'actualité. Excellent après-midi à tous.
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2: Et un début de semaine calme sur la Manche, lumineux et doux pour la saison. C'est donc un beau lundi avec de belles éclaircies. Le vent, il est faible et des températures au plus fort de la journée de 26 degrés annoncées en baie du Mont-Saint-Michel, 24 à Cherbourg et Saint-Lô. On aura 22 à Granville et 20 degrés dans la Hague. Pour la journée demain, mardi, on va conserver le même type de temps, agréable sous un ciel changeant. Comptez 10 à 12 degrés en minimale et de 22 à 26 degrés pour les maximales.
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1: Super prend pour un live dans la prog d'AgFM School pour nous rappeler qu'aujourd'hui c'est la journée mondiale des enseignants et on arrive à 12h15 en ce lundi.
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1: Avec le point tag handball qui organise son traditionnel vide-grenier dimanche 18 octobre à la salle polyvalente de Beaumont. Les chineurs pourront venir dénicher de bonnes affaires de 8h à 17h avec restauration et buvette sur place tout au long de la journée. Pour les exposants, comptez 5 euros la table avec 2 chaises. Pour les réservations, le contact est à retrouver sur les réseaux sociaux du PHHB. Pour les amateurs de rock, le Blika Festival s'apprête à faire son retour dans la Hague. Rendez-vous le samedi 17 octobre à partir de 20h à l'espace culturel de la Hague, Michel Canneville, pour une soirée qui va naviguer entre plusieurs univers rock. À l'affiche de cette édition, Nelly Olson, Katsina, 70 Degrees et Where is Kebab. Les portes ouvriront dès 19h avec buvette et restauration sur place. Côté tarif, comptez 7 euros en pré-vente, 10 euros sur place. Toutes les infos sur les réseaux sociaux du Blika Festival, BLIKA Festival. Et puis la gymnastique volontaire de la Hague présente à Beaumont Hague depuis plus de 20 ans propose de 3 séances par semaine au programme du renforcement musculaire profond, notamment autour du gainage pour aider à chasser les petites douleurs du quotidien, mais aussi du total body mêlant cardio, renforcement musculaire, stretching et travail de la souplesse. Pour découvrir les activités de la gymnastique volontaire de la Hague, plus de renseignements au 06 60 26 62 04 06 60 26 62 04.

0: celui qui fut surnommé le Zoulou Blanc, le regretté Johnny Clegg, à midi et demi. Chaque demi-heure, c'est les infos sur IFM. Retrouvons Virginie Quénon.
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2: Bonjour à tous, l'essentiel de l'actualité. La mobilisation lycéenne se poursuit ce lundi avec 4 à 500 établissements perturbés en France. L'Union syndicale lycéenne appelle à une nouvelle journée d'action nationale demain avec le soutien de la CGT. La grande pauvreté progresse fortement en France. Selon une étude basée sur les données des Restos du Cœur, le nombre de personnes concernées a augmenté de 37% entre 2018 et 2025. La précarité liée au logement, elle, a bondi de 62%. Parmi les personnes accueillies par l'association, une sur deux avait moins de 25 ans entre 2024 et 2025. Dans l'actu internationale, Flavio Bolsonaro devance Lula au premier tour de la présidentielle brésilienne. Avec plus de 47% des suffrages, le sénateur conservateur crée la surprise face au président sortant, crédité de près de 45% des votes. Un second tour est prévu le 25 octobre. Le prix Nobel de médecine 2026 a été attribué à 3 chercheurs, l'Américain Karl Disroth et les Allemands Peter Eggman et George Nagel. Ils ont été récompensés pour leur découverte sur les canaux ioniques et l'optogénétique. En foot, 4e journée de Ligue des Nations, l'équipe de France affronte la Belgique ce soir, match à voir à 20h45.
0: Et l'information du territoire avec cette importante opération de surveillance menée ce dimanche au large de Saint-Vallaoug. Environ 120 migrants ont pris place à bord d'un pneumatique pour tenter de rejoindre le Royaume-Uni. Le Croix-Jobourg a coordonné les secours avec notamment l'Abeille Liberté et plusieurs moyens de la SNSM de Saint-Vallaoug et de Barfleur. Des gilets de sauvetage ont été distribués par les marins-pompiers. L'embarcation très chargée a ensuite été surveillée afin de pouvoir intervenir rapidement en cas de difficulté. Un restaurant et plusieurs logements ont été évacués samedi en fin d'après-midi à Granville. Les pompiers sont intervenus vers 17h40 après un dégagement de fumée au-dessus d'un immeuble comprenant un restaurant et des appartements. Les occupants ont été évacués le temps de sécuriser les lieux. Aucun blessé n'est à déplorer. La Cherbourgeoise a réuni 1800 participants ce dimanche à Collignon, à Tours-la-Ville. Pour cette 14e édition, marcheurs et coureurs ont parcouru une boucle de 3,5 km une ou deux fois dans le cadre d'Octobre Rose. L'événement était organisé au profit de l'association Cœur et Cancer qui agit notamment dans la lutte contre le cancer et les maladies cardiovasculaires. Cyclisme et une belle victoire pour Paul Lapeyra en Italie. Le coureur originaire de Parigny dans la Manche s'est imposé ce dimanche sur la Coppa Agostoni au terme des 163 km de course. À 26 ans, Paul Lapeyra signe sa 2e victoire de la saison et la 9e de sa carrière professionnelle. Et puis du football, aussi belle opération pour l'OS Pointe-Hagan Régional 2. Pour leur premier match de championnat à Maurice Soulages, les Haguets se sont imposés 2-0 face à la réserve du FC Saint-Lô. Un 2e succès en 3 journées qui permet à Pointe-Hague de grimper à la 4e place du classement avec 6 points.
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0: Et soyez féminins, on vient d'enchaîner Simple Minds et Star Sailor en ce lundi. Puis dans quelques instants, on parlera spectacle avec la saison culturelle de l'AG. Demain, le pôle culturel Michel Canoville accueillera Nous la forêt ou Comment se planter, une création de la compagnie Kif Kif entre cirque, théâtre et musique. Et c'est donc à voir demain mardi à 19h.
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0: and the Muffins sur EWAG FM en ce lundi 5 octobre. Et les choses sérieuses commencent pour la saison culturelle de l'AG, puisque le premier spectacle de cette saison est programmé pour ce mardi 6 octobre à 19h au pôle culturel Michel Canoville. Son titre, Nous la forêt, où commence planter, une création de la compagnie Kif Kif à la croisée du cirque, du théâtre et de la musique. Alors pour nous présenter ce premier rendez-vous de la saison, nous sommes avec Cécile Garin, la programmatrice culturelle. Bonjour Cécile.
1: Bonjour Manu.
0: Alors il y a quelques jours, on avait dit quelques mots sur cette nouvelle saison qui s'ouvre à la AG. Donc le premier spectacle, c'est Nous la forêt où commence planter. Alors il y a déjà un petit jeu de mots derrière ce titre. De quoi nous parle ce spectacle?
1: Alors ce spectacle nous parle de l'écologie, c'est dans le titre, Nous la forêt où commence planter, retrouver son rapport à la nature, à la terre. Vous le verrez sur le plateau, les acrobates et comédiens s'amusent beaucoup, mais c'est aussi une relation fraternelle, puisque les deux artistes que vous verrez sur scène sont frères dans la vie et sur le plateau. Donc ils s'amusent beaucoup ensemble, c'est comment grandir ensemble, comment évoluer ensemble, avec notamment la figure du père ou de la mère, ou d'un tuteur que l'on choisit d'ailleurs, qui est présent sur le plateau avec un musicien. Il y a un batteur qui fait le rythme du spectacle et qui les guide tout au long de leurs acrobaties assez spectaculaires.
0: Donc Baptiste et Lucas Bouissou, c'est bien
1: tout
0: ça, donc, qui vont interpréter donc, ces deux frères du spectacle Nous la forêt. Vous l'avez dit, c'est un mélange vraiment de genres. Il y a du cirque, du jonglage, de l'acrobatie aussi.
1: Exactement, vous allez les voir jongler, monter sur des chaises, sur des tables de manière très très périlleuse. Il y a même une tronçonneuse dans le spectacle, donc il y a des choses assez impressionnantes. Et puis ils vont jouer ensemble tels deux frères qui grandissent, qui évoluent au quotidien.
0: À qui s'adresse ce spectacle?
1: Ce spectacle s'adresse à tous les publics, des plus petits aux plus grands, à partir de 5-6 ans, sans aucune difficulté.
0: Un spectacle qui s'inscrit aussi dans le cadre de la Semaine Bleue, donc en partenariat avec le CCAS. Alors pourquoi avoir associé ce spectacle à ce rendez-vous consacré notamment aux seniors?
1: Tout à fait, on fait un beau partenariat avec le CCAS. Alors pourquoi ce spectacle dans la Semaine Bleue? Parce que c'est un spectacle intergénérationnel. Donc le spectacle est présenté deux fois, une fois en après-midi à 14h30 pour les scolaires mais aussi les seniors. Donc il y aura une belle mixité des publics. Et puis on retrouvera le spectacle le soir qui est aussi proposé au public senior via le CCAS.
0: Et pour ceux qui auront vu les plus jeunes, le spectacle jeune public l'après-midi, ils peuvent aussi bénéficier de quelques avantages pour la séance du soir.
1: Et effectivement, les enfants qui viendront sur le temps scolaire avec leurs enseignants auront un billet, comme tous les spectateurs, et ils pourront revenir avec ce billet le soir à 19h, entourés de qui ils souhaitent, papa, maman, papy, tati, tonton, même le voisin. Et seul cet accompagnateur payera son billet. L'enfant reviendra voir le spectacle gratuitement. C'est une façon pour les enfants de partager leur rencontre avec le spectacle et puis de le faire découvrir au plus grand.
0: Donc c'est ce mardi 6 octobre au pôle culturel Michel Canoville, donc à partir de 19h. On termine sur les informations pratiques, donc les horaires on les a dit, le tarif.
1: Alors le tarif, vous avez plusieurs tarifs, 11, 8 et 5 euros pour les plus jeunes, donc c'est un tarif tout à fait accessible. Vous pouvez tout de suite prendre votre place sur le site du pôle culturel, la billetterie est en ligne, et sinon vous venez nous voir en billetterie le soir même, il restera des places.
0: Merci beaucoup Cécile Garin.
1: Avec grand plaisir, à bientôt.
0: Et donc Nous la forêt où commence planter de la compagnie Kif Kif, c'est donc ce mardi 6 octobre au pôle culturel Michel Canoville de l'AG. Une heure de spectacle entre cirque, acrobatie, jonglage, humour et musique, accessible à tous à partir de 6 ans. La représentation tout public, on le rappelle, est prévue à

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3: Bonjour à tous, à la une de l'actualité. La mobilisation lycéenne se poursuit ce lundi avec 4 à 500 établissements perturbés en France. À Paris, le lycée Vauquelin restera fermé après des dégradations et un départ de feu devant l'entrée. Des tensions sont aussi signalées à Lyon et Lille. L'Union syndicale lycéenne appelle à une nouvelle journée d'action nationale demain avec le soutien de la CGT. Et puis c'est une conséquence justement de la mobilisation étudiante. Le projet de loi casseur-payeur sera examiné au Sénat le 27 octobre, annonce du gouvernement. Julie Pierret.
4: Oui, le texte veut instaurer une forme de responsabilité collective. Concrètement, une personne pourrait être amenée à payer pour des dégradations commises par un groupe auquel elle appartient, même si elle n'a pas elle-même cassé. Selon la porte-parole du gouvernement, cette responsabilité pourrait être engagée lorsqu'un participant reste dans un rassemblement violent, par exemple après les sommations de la police. Le recouvrement pourrait notamment passer par les aides sociales. Pour le gouvernement, il n'est plus acceptable que l'État et donc les contribuables supportent seuls le coût des dégâts. Les insoumis, eux, dénoncent au contraire une arme de répression massive et estiment le dispositif anticonstitutionnel. Le texte avait été présenté en Conseil des ministres à la mi-septembre.
3: Merci Julie. Près de 10 000 puffs commercialisés illégalement ont été retirés de la vente en France. La répression des fraudes a contrôlé 491 établissements et relevé des infractions dans près de 15% d'entre eux. Environ 70 commerces continuent à vendre des cigarettes électroniques jetables interdites depuis février 2025. Plus de 1000 puffs ont été saisis. La grande pauvreté progresse fortement en France. Selon une étude basée sur les données des Restos du Cœur, le nombre de personnes concernées a augmenté de 37% entre 2018 et 2025. La précarité liée au logement, elle, a bondi de 62%. Parmi les personnes accueillies par l'association, une sur deux avait moins de 25 ans entre 2024 et 2025. Dans l'actu internationale, Flavio Bolsonaro devance Lula au premier tour de la présidentielle brésilienne. Avec plus de 47% des suffrages, le sénateur conservateur crée la surprise face au président sortant, crédité de près de 45% des votes. Un second tour est prévu le 25 octobre. Le prix Nobel de médecine 2026 a été attribué à 3 chercheurs, l'Américain Karl Disroth et les Allemands Peter Eggman et George Nagel. Ils ont été récompensés pour leur découverte sur les canaux ioniques et l'optogénétique. En foot, 4e journée de Ligue des Nations, l'équipe de France affronte la Belgique ce soir, match à voir à 20h45. Voilà pour l'actualité. Excellent après-midi à tous.
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2: Et c'est du beau temps pour eux ce lundi dans la Manche, calme, lumineux et doux pour la saison. Le vent est faible, des températures au plus fort de la journée de 26 degrés en baie du Mont-Saint-Michel, 24 à Cherbourg et Saint-Lô, 22 à Granville, 20 degrés dans la Hague. Quant à la journée de demain, mardi, on conservera le même type de temps agréable sous un ciel changeant. Comptez 10 à 12 degrés au réveil et 22 à 26 degrés.

bon lundi à tous. Si vous restez sur IDFM, c'est un après-midi musical qui vous est proposé. Dans le prochain quart d'heure, retrouvez Chris Rea et Niagara et on se lance bien rock avec Alice Cooper.

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1: Bonjour à tous, à la une de l'actualité, une enquête de l'IGPN est ouverte après la grave blessure d'un lycéen de 15 ans ce matin à Lens. Le jeune garçon a perdu sa main gauche lors d'affrontements devant le lycée Auguste Béal. Il aurait ramassé une grenade de désencerclement lancée par les CRS avant son explosion. Il a été transporté en urgence à Lille, son pronostic vital n'est pas engagé. En parallèle, un peu plus de 400 lycées sont encore touchés ce lundi par le mouvement lycéen. Le ministère de l'Éducation en recense 413, c'est 27% de moins que vendredi matin. La situation est globalement plus calme malgré des incidents à Lyon et Lille. À Aix-Marseille, 60 établissements sur 171 sont passés en distanciel. Le gouvernement prévoit de prélever 2,1 milliards d'euros sur l'assurance chômage en 2027. Cette somme correspond à l'excédent attendu de l'UNEDIC qui resterait ainsi à l'équilibre selon le ministère du Travail. L'État avait déjà prélevé 12 milliards d'euros entre 2023 et 2026. L'UNEDIC doit encore faire face à une dette de 61,5 milliards fin 2026. Le nombre de personnes en grande pauvreté a augmenté de 37% en France entre 2018 et 2025. C'est ce que dit une étude menée à partir des données des Restos du Cœur. Nicolas Champion, secrétaire national chargé des solidarités au Secours populaire français, témoigne de cette précarité croissante.
2: Aujourd'hui, le profil type de la personne qui vient au Secours populaire parce qu'il a besoin d'aide, ça n'existe plus. Ça peut toucher absolument tout le monde. Ça a commencé avec la crise du coronavirus où on a eu des personnes qui ont basculé dans la précarité et puis on a l'impression que les crises elles succèdent et elles se ressemblent. On a la crise de l'inflation, là on a la crise des carburants, on sent bien que c'est un petit peu compliqué pour tout le monde. 40% des gens qui travaillent nous déclarent avoir du mal à joindre les deux bouts en fin de mois, donc on voit bien que la précarité aujourd'hui elle est massive et elle est...
1: Voilà des propos recueillis par Myline Desbacs. Entre 2024 et 2025, une personne accueillie sur deux au resto avait moins de 25 ans et 23% des familles accueillies étaient monoparentales. Dans le reste de l'actualité, les stocks mondiaux de pétrole atteignent un niveau jugé critique par Aramco. Son patron, Amin Nasser, estime que le coussin de sécurité face aux perturbations de l'offre est désormais très faible. L'alerte intervient alors que les pays du G7 ont décidé de puiser dans leurs réserves pour tenter de calmer les tensions sur l'approvisionnement. Un mot de sport en tennis, Carlos Alcaraz jouera la finale du tournoi ATP 500 de Tokyo. L'Espagnol numéro 3 mondial l'a battu ce lundi son compatriote en 3-7. Il affrontera en finale Valentin Vachereau ou Jiří Leika. Fin de ce Flash, excellent après-midi à tous.
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1: Bonjour à tous, à la une de l'actualité, une enquête de l'IGPN est ouverte après la grave blessure d'un lycéen de 15 ans ce matin à Lens. Le jeune garçon a perdu sa main gauche lors d'affrontements devant le lycée Auguste Béal. Il aurait ramassé une grenade de désencerclement lancée par les CRS avant son explosion. Il a été transporté en urgence à Lille, son pronostic vital n'est pas engagé. En parallèle, un peu plus de 400 lycées sont encore touchés ce lundi par le mouvement lycéen. Le ministère de l'Éducation en recense 413, c'est 27% de moins que vendredi matin. La situation est globalement plus calme malgré des incidents à Lyon et Lille. À Aix-Marseille, 60 établissements sur 171 sont passés en distanciel. Le gouvernement prévoit de prélever 2,1 milliards d'euros sur l'assurance chômage en 2027. Cette somme correspond à l'excédent attendu de l'UNEDIC qui resterait ainsi à l'équilibre selon le ministère du Travail. L'État avait déjà prélevé 12 milliards d'euros entre 2023 et 2026. L'UNEDIC doit encore faire face à une dette de 61,5 milliards fin 2026. Le nombre de personnes en grande pauvreté a augmenté de 37% en France entre 2018 et 2025. C'est ce que dit une étude menée à partir des données des Restos du Cœur. Nicolas Champion, secrétaire national chargé des solidarités au Secours populaire français, témoigne de cette précarité croissante.
2: Aujourd'hui, le profil type de la personne qui vient au Secours populaire parce qu'il a besoin d'aide, ça n'existe plus. Ça peut toucher absolument tout le monde. Ça a commencé avec la crise du coronavirus où on a eu des personnes qui ont basculé dans la précarité et puis on a l'impression que les crises elles succèdent et elles se ressemblent. On a la crise de l'inflation, là on a la crise des carburants, on sent bien que c'est un petit peu compliqué pour tout le monde. 40% des gens qui travaillent nous déclarent avoir du mal à joindre les deux bouts en fin de mois, donc on voit bien que la précarité aujourd'hui elle est massive et elle est...
1: Voilà des propos recueillis par Myline Desbacs. Entre 2024 et 2025, une personne accueillie sur deux au resto avait moins de 25 ans et 23% des familles accueillies étaient monoparentales. Dans le reste de l'actualité, les stocks mondiaux de pétrole atteignent un niveau jugé critique par Aramco. Son patron, Amin Nasser, estime que le coussin de sécurité face aux perturbations de l'offre est désormais très faible. L'alerte intervient alors que les pays du G7 ont décidé de puiser dans leurs réserves pour tenter de calmer les tensions sur l'approvisionnement. Un mot de sport en tennis, Carlos Alcaraz jouera la finale du tournoi ATP 500 de Tokyo. L'Espagnol numéro 3 mondial l'a battu ce lundi son compatriote en 3-7. Il affrontera en finale Valentin Vachereau ou Jiří Leika. Fin de ce flash, excellent après-midi à tous.
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1: Bonjour à tous, à la une de l'actualité. Le projet de loi casseur-payeur sera examiné au Sénat le 27 octobre. Le texte prévoit de faire payer les dégâts à toute personne appartenant à un groupe ayant commis des dégradations, même si elle n'en est pas l'auteur. Le recouvrement pourrait passer par la saisie de certaines aides sociales. Et plus de 5000 personnes ont été interpellées depuis le début du mouvement lycéen, dont 85% de mineurs. Aujourd'hui, 413 établissements ont encore été touchés par des actions ou des perturbations. C'est 27% de moins que vendredi à la même heure. Le bilan fait aussi état de 170 élèves, 78 personnels de l'éducation et 600 policiers ou gendarmes blessés. Par ailleurs, l'IGPN, la police des polices, a ouvert une enquête. Un jeune de 15 ans a eu la main arrachée à Lens lors d'une manifestation lycéenne. L'adolescent aurait ramassé une grenade de désencerclement lancée par les CRS. L'objet lui a explosé dans la main. Près de 545 000 personnes sont concernées par une fuite de données après une cyberattaque visant deux prestataires des Hauts-de-France. Nom, prénom, adresse mail et parfois RIB ont pu être exposés. La région assure que son propre système informatique n'a pas été touché. L'incident est désormais résolu et une plainte est déposée. Il va y avoir un deuxième procès à Rambourg. Loïc Lepriol, condamné à 26 ans de prison pour le meurtre de l'ancien joueur international argentin, a décidé de faire appel. Le verdict avait été rendu il y a 10 jours à Paris. Romain Bouvier, condamné à 19 ans pour tentative de meurtre, avait déjà engagé la même démarche. En tennis, Carlos Alcaraz s'est qualifié pour la finale du tournoi de Tokyo après une victoire difficile contre Jaume Munar. En finale demain, il retrouvera Jiří Leika qui a éliminé le monégasque Valentin Vachereau. Enfin, Avengers Endgame reprend la première place du box-office mondial et ce, 7 ans après sa sortie. Le film Marvel totalise désormais 2,925 milliards de dollars de recettes, soit 2 millions de plus qu'Avatar. Julie Pierret.
2: Oui, ce retour au sommet s'explique par la ressortie du film au cinéma depuis le 13 septembre dernier. Rebaptisé Avengers Endgame encore, il a rapporté environ 125 millions de dollars supplémentaires à l'international. Marvel et Disney ont aussi ajouté quelques images inédites et des scènes liées au prochain volet Avengers Doomsday. Le film d'ailleurs est attendu au mois de décembre. Endgame avait déjà été numéro 1 mondial entre 2019 et 2022 avant qu'Avatar ne récupère sa couronne grâce lui aussi à une sorti en salle. Cette fois, les super-héros reprennent donc l'avantage.
1: Merci Julie. Voilà, c'est la fin de ce Flash. Excellent après-midi à tous.
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1: Et à la une de notre édition locale, environ 130 migrants ont quitté la côte est du Cotentin hier matin pour tenter de rejoindre l'Angleterre. Ils ont embarqué à bord d'un pneumatique d'une quinzaine de mètres depuis la plage de Morsaline. Alerté, le Croche-Bourg a mobilisé plusieurs moyens de secours, notamment les stations SNSM de Barfleur et de Saint-Valaougue, ainsi que l'Abbaye Liberté. L'embarcation très chargée a été escortée jusqu'à la limite des eaux territoriales françaises avant un relais prévu par les autorités britanniques. Il s'agit du deuxième départ de ce type en un mois depuis les côtes du Cotentin. Un bateau de plaisance ravagé par un incendie samedi après-midi au large de Cherbourg. Une seule personne se trouvait à bord. Elle a été secourue par un autre plaisancier puis pris en charge par la SNSM de Fermanville avant d'être ramenée au port Chantraine. Malgré l'intervention des secours et des marins-pompiers, le bateau a finalement coulé en fin d'après-midi. Un vol de drone a été réalisé pour vérifier l'absence de pollution. Une enquête doit être ouverte par la gendarmerie maritime pour déterminer les circonstances de l'incendie. Un procès fictif organisé ce lundi au tribunal judiciaire de Cherbourg. À l'occasion de la nuit du droit, le public pourra découvrir le fonctionnement d'une audience, le rôle des magistrats et des avocats, poser des questions et même voter sur la peine du prévenu fictif. Une exposition sur l'histoire du tribunal ouvrira à 19h avant le début du procès à 19h30. Les places disponibles ont déjà été rapidement réservées. Un mot de cyclisme pour terminer avec cette belle victoire pour Paul Lapera en Italie. Le coureur originaire de Parigny dans la Manche s'est imposé ce dimanche sur la Coppa Agostini. Au terme des 163 km de course, il a devancé au sprint l'américain Brandon McNulty, tout récent champion du monde. À 26 ans, Paul Lapera signe sa deuxième victoire de la saison. C'est la 9e de sa carrière professionnelle. Merci de votre attention. Je vous souhaite un très bon après-midi de lundi avec AG FM.
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1: Bonsoir à tous, à la une de l'actualité, l'acte 3 de la mobilisation lycéenne et étudiante a lieu demain. Une grande manifestation est annoncée à Paris à 14h avec des rassemblements dans une trentaine de villes. Les manifestants réclament plus de moyens, des professeurs remplacés et de meilleures conditions d'études. En parallèle, le ministre de l'Éducation, Édouard Geffray, annonce un nouveau bilan. 589 établissements ont fait l'objet de perturbations ce lundi partout en France et 190 élèves ont été blessés depuis le début du mouvement. Le dernier incident en date, un élève de 15 ans a eu la main arrachée ce matin à Lens après avoir ramassé une grenade de désencerclement lancée par des CRS. La Cour des comptes appelle la Caisse des dépôts à réduire nettement son portefeuille de participation. L'objectif est de vendre certains actifs jugés éloignés de la stratégie de l'État et de reverser une partie des recettes aux finances publiques. Entre 2015 et 2025, ces participations ont représenté plus de 22 milliards d'euros de bénéfices cumulés, soit 64% du résultat du groupe. Les deux sénateurs de Place Publique vont siéger avec les écologistes du Sénat. Bernard Jomier et Grégory Blanc ont fait ce choix après des discussions avec les socialistes, les écologistes et le groupe RDSE. Avec leur ralliement, le groupe écologiste pourrait compter 15 membres. La répartition définitive des groupes doit être officialisée dans la journée. Le nombre de personnes en grande pauvreté a augmenté de 37% en France entre 2018 et 2015. C'est une étude menée à partir des données des Restos du Cœur. Nicolas Champion est secrétaire national chargé des solidarités au Secours Populaire Français.
2: Aujourd'hui, le profil type de la personne qui vient au Secours Populaire parce qu'il a besoin d'aide, ça n'existe plus. Ça peut toucher absolument tout le monde. Ça a commencé avec la crise du coronavirus où on a eu des personnes qui ont basculé dans la précarité et puis on a l'impression que les crises, elles succèdent et elles se ressemblent. On a eu la crise de l'inflation, là on a la crise des carburants, on se rend bien que c'est un petit peu compliqué pour tout le monde. 40% des gens qui y travaillent nous déclarent on va avoir du mal à joindre les deux bouts en fin de mois. Donc on voit bien que la précarité aujourd'hui, elle est massive et elle est durable.
1: Propos recueillis par Myline Debac. Le prix Nobel de médecine 2026 a été attribué à 3 chercheurs, un Américain et 2 Allemands récompensés pour leur découverte sur les canaux ioniques activés par la lumière et l'optogénétique. La saison des prix continue jusqu'au 12 octobre. Demain, ce sera le Nobel de physique. Et puis en foot, 4e journée de Ligue des Nations, l'équipe de France affronte la Belgique ce soir, un match à voir à 20h45. Voilà pour l'actualité, excellente fin de journée à tous.
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1: Et l'information du territoire avec cette importante opération de surveillance menée ce dimanche au large de Saint-Vallaoug. Environ 120 migrants ont pris place à bord d'un pneumatique pour tenter de rejoindre le Royaume-Uni. Le Croix-Jobourg a coordonné les secours avec notamment la Baie Liberté et plusieurs moyens de la SNSM de Saint-Vallaoug et de Barfleur. Des gilets de sauvetage ont été distribués par les marins-pompiers. L'embarcation très chargée a ensuite été surveillée afin de pouvoir intervenir rapidement en cas de difficulté. Un restaurant et plusieurs logements ont été évacués samedi en fin d'après-midi à Granville. Les pompiers sont intervenus vers 17h40 après un dégagement de fumée au-dessus d'un immeuble comprenant un restaurant et des appartements. Les occupants ont été évacués le temps de sécuriser les lieux. Aucun blessé n'est à déplorer. La chaire bourgeoise a réuni 1800 participants ce dimanche à Collignon à Tour-la-Ville. Pour cette 14e édition, marcheurs et coureurs ont parcouru une boucle de 3,5 km une ou deux fois dans le cadre d'Octobre Rose. L'événement était organisé au profit de l'association Cœur et Cancer qui agit notamment dans la lutte contre le cancer et les maladies cardiovasculaires. Cyclisme et une belle victoire pour Paul Lapeyra en Italie. Le coureur originaire de Parigny dans la Manche s'est imposé ce dimanche sur la Coppa Agostoni au terme des 163 km de course. À 26 ans, Paul Lapeyra signe sa deuxième victoire de la saison et la 9e de sa carrière professionnelle. Et puis du football aussi, belle opération pour l'OS Pointe à Gand Régional 2. Pour leur premier match de championnat à Maurice Soulages, les Aguets se sont imposés 2-0 face à la réserve du FC Saint-Lô. Un deuxième succès en 3 journées qui permet à Pointe-Hague de grimper à la 4e place du classement avec 6 points. Tout de suite, c'est le retour de votre musique sur IDFM. Belle fin de journée avec nous.
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1: Bonsoir à tous. À la une de l'actualité, une nouvelle journée de grève et de manifestation est prévue le jeudi 5 novembre. La CFDT, la CGT, FO, l'UNSA et la FSU appellent à la mobilisation dans le public comme dans le privé. Les retraités et les jeunes sont aussi concernés. Les syndicats réclament des mesures pour les salaires, les services publics, l'emploi et l'industrie. Mais avant cela, la grogne continue dans les lycées. L'acte 3 de la mobilisation lycéenne et étudiante a lieu demain. Une grande manifestation est annoncée à Paris à 14h, avec des rassemblements dans une trentaine de villes. Les manifestants réclament plus de moyens, des professeurs remplacés et de meilleures conditions d'études. Les canicules, la sécheresse et les incendies ont coûté environ 16 milliards d'euros à la France cet été. C'est l'estimation provisoire d'une mission parlementaire présentée ce lundi. L'agriculture représente le principal poste avec près de 9 milliards d'euros de pertes retenues. S'ajoutent près de 3 milliards d'impacts sur la croissance et au moins 2,5 milliards de dépenses publiques imprévues. Près de 545 000 personnes sont concernées par une fuite de données après une cyberattaque visant deux prestataires des Hauts-de-France. Les noms, prénoms, adresses mail et parfois RIB ont pu être exposés. L'incident est désormais résolu. Une plainte a été déposée. Le gouvernement prévoit de prélever plus de 2 milliards d'euros sur l'assurance chômage en 2027. Cette somme correspond à l'excédent attendu de l'UNEDIC qui resterait ainsi à l'équilibre selon le ministère du Travail. L'État avait déjà prélevé 12 milliards d'euros entre 2023 et 2026. Utiliser son téléphone au volant peut désormais entraîner une suspension immédiate du permis, en plus de l'amende et du retrait de points. Une mesure appliquée au cas par cas par les préfectures avec des sanctions renforcées en cas de récidive. Mélinde Debac.
2: Oui, la suspension pourra aller de 15 jours à 6 mois selon les circonstances et le parcours de l'automobiliste. Le dispositif a déjà été testé dans plusieurs départements. Dans les Landes, où il est appliqué depuis novembre 2025, l'usage repéré du téléphone au volant aurait reculé de 12% selon le ministère de l'Intérieur. Le gouvernement veut agir sur une cause importante d'inattention. En 2025, plus de 695 000 infractions liées au téléphone ou aux oreillettes au volant ont été relevées, soit une hausse de 6,7% en un an. Près d'un quart des accidents sont liés à des facteurs d'inattention.
1: Merci Mylène. Un mot de foot, quatrième journée de Ligue des Nations. L'équipe de France affronte la Belgique ce soir, un match à voir à 20h45. Voilà pour l'actualité. Excellente soirée à tous.
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1: Et l'information du territoire avec cette importante opération de surveillance menée ce dimanche au large de Saint-Vallat-Hougues. Environ 120 migrants ont pris place à bord d'un pneumatique pour tenter de rejoindre le Royaume-Uni. Le Croix-Jobourg a coordonné les secours avec notamment l'Abbaye Liberté et plusieurs moyens de la SNSM de Saint-Vallat-Hougues et de Barfleur. Des gilets de sauvetage ont été distribués par les marins-pompiers. L'embarcation très chargée a ensuite été surveillée afin de pouvoir intervenir rapidement en cas de difficulté. Un restaurant et plusieurs logements ont été évacués samedi en fin d'après-midi à Granville. Les pompiers sont intervenus vers 17h40 après un dégagement de fumée au-dessus d'un immeuble comprenant un restaurant et des appartements. Les occupants ont été évacués le temps de sécuriser les lieux. Aucun blessé n'est à déplorer. La chère bourgeoise a réuni 1800 participants ce dimanche à Collignon, à Tour-la-Ville. Pour cette 14e édition, marcheurs et coureurs ont parcouru une boucle de 3,5 km une ou deux fois dans le cadre d'Octobre Rose. L'événement était organisé au profit de l'association Cœur et Cancer qui agit notamment dans la lutte contre le cancer et les maladies cardiovasculaires. Cyclisme et une belle victoire pour Paul Lapeyra en Italie. Le coureur originaire de Parigny dans la Manche s'est imposé ce dimanche sur la Coppa Agostoni au terme des 163 km de course. À 26 ans, Paul Lapeyra signe sa deuxième victoire de la saison et la 9e de sa carrière professionnelle. Et puis du football aussi, belle opération pour l'OS Pointe-Hagan Régional 2. Pour leur premier match de championnat à Maurice Soulage, les Haguets se sont imposés 2-0 face à la réserve du FC Saint-Lô. Un deuxième succès en 3 journées qui permet à Pointe-Hague de grimper à la 4e place du classement avec 6 points. Tout de suite, c'est le retour de votre musique sur IFM. Belle fin de journée avec nous.
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1: Bonsoir à tous, à la une de l'actualité, une nouvelle journée de grève et de manifestation prévue le 5 novembre. La CFDT, la CGT, FO, l'UNSA et la FSU appellent à la mobilisation dans le public comme dans le privé. Les retraités et les jeunes sont aussi concernés. Les syndicats réclament des mesures pour les salaires, les services publics, l'emploi et l'industrie. Mais avant cela, la grogne continue dans les lycées. L'acte 3 de la mobilisation lycéenne et étudiante a lieu ce mardi. Une grande manifestation est annoncée à Paris à 14h avec des rassemblements dans une trentaine de villes. Une intersyndicale de l'éducation appelle aussi à la grève. Les manifestants réclament plus de moyens, des professeurs remplacés et de meilleures conditions d'études. La canicule, la sécheresse et les incendies ont coûté environ 16 milliards d'euros à la France cet été. C'est l'estimation provisoire d'une mission parlementaire présentée ce lundi. L'agriculture représente le principal poste avec près de 9 milliards d'euros de pertes retenues. S'ajoutent près de 3 milliards d'impact sur la croissance et au moins 2,5 milliards de dépenses publiques imprévues. Loïc Le Priol et Romain Bouvier font appel de leur condamnation dans l'affaire Federico Martin Aramburu. Le premier avait été condamné à 26 ans de réclusion criminelle pour meurtre, le second à 19 ans pour tentative de meurtre. Un second procès aura donc lieu. L'ancien rugbyman avait été tué par balle à Paris en mars 2022. Le nombre de personnes en grande pauvreté a augmenté de 37% en France entre 2018 et 2025. Une étude menée à partir de données des Restos du Cœur. Nicolas Champion, secrétaire national chargé des solidarités du Secours Populaire.
2: Aujourd'hui, le profil type de la personne qui vient au Secours Populaire parce qu'il a besoin d'aide, ça n'existe plus. Ça peut toucher absolument tout le monde. Ça a commencé avec la crise du coronavirus où on a eu des personnes qui ont basculé dans la précarité et puis on a l'impression que les crises, elles succèdent et elles se ressemblent. On a la crise de l'inflation, là on a la crise des carburants, on se rend bien que c'est un petit peu compliqué pour tout le monde. 40% des gens qui travaillent nous déclarent avoir du mal à joindre les deux bouts en fin de mois, donc on voit bien que la précarité aujourd'hui elle est massive et elle est durable.
1: Propos recueillis par Mylène Desbac. Enfin en tennis, une qualification inattendue pour Novak Djokovic à Pékin. Mené 2-7 à 0 par Daniil Medvedev, le Serbe a profité de la disqualification du Russe après un geste d'humeur. À 39 ans, Djokovic a atteint la 146e finale de sa carrière. Il jouera ce mardi contre Alex de Minaur pour tenter de décrocher un 102e titre. Voilà pour l'actualité. Excellente soirée à tous.
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1: Bonsoir à tous, à la une de l'actualité, une nouvelle journée de grève et de manifestation prévue le 5 novembre. La CFDT, la CGT, FO, l'UNSA et la FSU appellent à la mobilisation dans le public comme dans le privé. Les retraités et les jeunes sont aussi concernés. Les syndicats réclament des mesures pour les salaires, les services publics, l'emploi et l'industrie. Mais avant cela, la grogne continue dans les lycées. L'acte 3 de la mobilisation lycéenne et étudiante a lieu ce mardi. Une grande manifestation est annoncée à Paris à 14h avec des rassemblements dans une trentaine de villes. Une intersyndicale de l'éducation appelle aussi à la grève. Les manifestants réclament plus de moyens, des professeurs remplacés et de meilleures conditions d'études. La canicule, la sécheresse et les incendies ont coûté environ 16 milliards d'euros à la France cet été. C'est l'estimation provisoire d'une mission parlementaire présentée ce lundi. L'agriculture représente le principal poste avec près de 9 milliards d'euros de pertes retenues. S'ajoutent près de 3 milliards d'impact sur la croissance et au moins 2,5 milliards de dépenses publiques imprévues. Loïc Le Priol et Romain Bouvier font appel de leur condamnation dans l'affaire Federico Martin Aramburu. Le premier avait été condamné à 26 ans de réclusion criminelle pour meurtre, le second à 19 ans pour tentative de meurtre. Un second procès aura donc lieu. L'ancien rugbyman avait été tué par balle à Paris en mars 2022. Le nombre de personnes en grande pauvreté a augmenté de 37% en France entre 2018 et 2025. Une étude menée à partir de données des Restos du Cœur. Nicolas Champion, secrétaire national chargé des solidarités du Secours Populaire.
2: Aujourd'hui, le profil type de la personne qui vient au Secours Populaire parce qu'il a besoin d'aide, ça n'existe plus. Ça peut toucher absolument tout le monde. Ça a commencé avec la crise du coronavirus où on a eu des personnes qui ont basculé dans la précarité et puis on a l'impression que les crises, elles succèdent et elles se ressemblent. On a la crise de l'inflation, là on a la crise des carburants, on sent bien que c'est un petit peu compliqué pour tout le monde. 40% des gens qui travaillent nous déclarent avoir du mal à joindre les deux bouts en fin de mois, donc on voit bien que la précarité aujourd'hui elle est massive et elle est durable.
1: Propos recueillis par Mylène Debac. Enfin en tennis, une qualification inattendue pour Novak Djokovic à Pékin. Mené 2-7 à 0 par Daniil Medvedev, le Serbe a profité de la disqualification du Russe après un geste d'humeur. À 39 ans, Djokovic a atteint la 146e finale de sa carrière. Il jouera ce mardi contre Alex de Minaur pour tenter de décrocher un 102e titre. Voilà pour l'actualité. Excellente soirée à tous.
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